0: encore dit, regarde. Une fois. Côte-de-Malais.
1: Hello. Je n'ai pas de mots, Joe. Je vais te dire que je l'ai dit. Anybody there? Come on.